Pour lancer l'émission, nous avons écouté le titre « Lundi méchant » de l'album au même nom, lancé en 2020. C'est bien sûr de l'artiste Gaël Faye. Il est né à Bujumbura. Il est rappeur, chanteur, auteur, compositeur, interprète bien sûr, poète, écrivain, franco-rwandais. Si vous ne le savez pas, en 2016, il a publié un premier roman, Petit Pays, inspiré de sa propre histoire pendant le génocide des Tutsis au Rwanda et au Burundi en 1994. Je le recommande fortement. Si vous cherchez un tout petit livre à lire, c'est vraiment un livre émouvant et touchant. CJSW et l'Université de Calgary se trouvent sur les territoires traditionnels des peuples de la région du traité numéro 7 du sud de l'Alberta. La ville de Calgary, appelée Mokinstis, est également la patrie de la nation métisse des districts numéro 5 et 6. Pour ma prochaine sélection ce soir, le titre est tout simplement « Septembre ». Et cette chanson est du groupe français « La Femme », de leur album « Mystère » lancé en 2016. La chanson exploite justement le thème de la rentrée scolaire et les sentiments qu'on peut vivre au mois de septembre. Pour la plupart en Alberta, on a déjà fait la rentrée pour la majorité des écoliers, des élèves, des étudiants. Mais c'est toujours un mois plein de sentiments vers l'automne, vers la nouvelle rentrée scolaire. Alors, on va commencer avec Septembre. En fait, il y a deux titres qui vont suivre avec le titre Septembre. Celle de la femme de l'album Mystère. Et Pomme va chanter sa chanson au titre de Septembre de son album Consolation. Donc, on va écouter ces deux chansons tout de suite sur les ondes de CGSW 90,9 FM. Pour m'envoyer un texto ou un SMS ici au studio, le numéro c'est le 403-220-3991. Donc, voici Septembre de La Femme sur les ondes de CGSW et partout au monde à CGSW.com.

Ah, pas mal, hein? La chanson Un jardin de Laetitia, de son album La Grande Marche. Le projet musical folk à Laetitia est formé de l'actrice et chanteuse Laetitia Isambert. Peut-être que vous la connaissez pour sa série Tactique, TACTIK. Elle travaille avec le compositeur Joël Racine pour former ce projet musical que j'apprécie énormément. C'est peut-être une journée parfaite pour ce genre de musique. On avait avant D'or et d'étain de Vianney, Vianney Bureau, connu sous le mononyme de Vianney. Il est auteur, compositeur, interprète. Parolier et acteur français. Cette année, il a un peu quitté le monde de musique. Il voulait construire une maison en bois. Et cette chanson, ce single, est la première chanson lancée depuis ce grand projet. Il a dit sur son compte Instagram, ce projet, c'était pour me consacrer à la construction d'une cabane en rondin dans laquelle j'installerai un lit, un poêle et un piano avant d'y écrire des chansons. Je suis seule sur ce chantier et je n'ai pas d'expérience. Alors, je reconnais que je vais de difficulté en difficulté, mais c'est exactement ce que je cherchais. Un jour, si on me le demande, j'expliquerai mieux le pourquoi de cet exil. C'est intéressant parce que je pense que ça va être aussi peut-être le thème d'une de ses chansons à l'avenir. Alors, il a dit que l'appel de la forêt, de la difficulté, de la solitude, c'est ce dont il avait besoin. Avant, on avait bien sûr les deux titres de septembre, Une par pomme de son album Consolation. Claire Pommet, dite Pomme, est une auteure, compositrice, interprète, musicienne et actrice. Vraiment un talent polyvalent. Et puis, La Femme. J'ai commencé ce set par La Femme avec leur titre de septembre. C'est un groupe de Français de rock dont les membres sont originaires de Paris et de Biarritz. Les fondateurs du groupe étaient Sacha Goat, je sais pas, et Marlon Magnier. Et ils se sont rencontrés au collège à Biarritz, je crois que c'est ça. Et puis la voix de la femme que vous avez entendue à cette époque-là, c'était Clémence Kélenec. Et elle a été recrutée vraiment en cherchant à l'Internet. Mais depuis ses débuts, le groupe La Femme fait appel à une dizaine de chanteuses, dont Clara Luciani, qu'on a passé plusieurs fois à l'émission French Transcendance. Il est actuellement 6h22. Je vais faire les annonces de la communauté francophone, la communauté francophile à Calgary un peu plus tard, peut-être après la prochaine série, mais une annonce qui est très importante que j'ai promis à Gilles que je ferai chaque semaine. 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
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Bon, je vais continuer avec la musique parce que j'ai plein d'autres chansons à partager avec vous. J'ai trouvé une chanson d'un duo de folk rock, de musique folk et rock. Il y a l'artiste Gabriel Fredette qui s'est fait connaître dans l'émission La Voix. Au Québec en 2024. Lui, il mène une double vie. Et il est pompier à Trois-Rivières et puis il est bien sûr auteur, compositeur, interprète de musique folk, pop, rock. Puis ici, il fait la chanson Nouveau départ avec Olivier Bergeron, qui lui a aussi une double vie. Il est un jeune rocker, auteur, compositeur et il est aussi camionneur de Kedgwick au Nouveau-Brunswick. Et on l'a connu à Star Academy en 2022. Et puis, il a passé l'année dernière à l'émission American Idol. Et c'était American Idol qui lui a demandé de se présenter pour faire des auditions en voyant son compte Instagram ou TikTok. Je me souviens plus lequel. Alors, de leur album Forêt Noire Extended Play, sorti en 2024, voici le titre Nouveau départ de Gabriel Fredette et Olivier Bergeron sur les ondes de CGSW 90,9 FM et partout au monde à cgsw.com.

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Et ce titre de Kenny Arcana, chanteuse de hip-hop et rap, d'origine franco-argentine, originaire de Marseille. Elle fait partie du collectif La Rage du Peuple, créé en 2004 dans le quartier de Noailles à Marseille. Le titre, c'était « Sans terre d'asile » de son album lancé en 2006, « Entre ciment et belle étoile ». Ce que je répète, « Entre ciment et belle étoile ». Après plusieurs années loin du public et un séjour de 5 ans vécu au Mexique, Kenny Arcana, elle signe un grand retour sur scène en 2026. Donc, restez branchés aux émissions futures pour d'autres chansons de cette rappeuse vraiment formidable et originale. Avant, on avait le titre « Souvenir » de Wally de Montréal. Il est un musicien trilingue. C'est un single qui a été lancé au mois de mai de cette année, de 2026. Je vais citer de son site web. Ça a été écrit que Wally est un artiste montréalais né de parents haïtiens. Élevé dans une famille où la musique est omniprésente, il est bercé par les mélodies traditionnelles haïtiennes avec des artistes tels que Tabou Combo, Coupé Cloué ou encore Mano Charlemagne. Malgré une influence de la musique haïtienne, c'est vraiment avec le hip-hop où il a développé son propre style. Et puis, une de mes artistes préférées,

Hein, d'aller voir, d'aller écouter ce qu'elle a fait récemment. Et oui, on a commencé cette série de chansons par Nouveau départ de Gabrielle Fredette et Olivier Bergeron de l'album Extended Play Forêt Noire, paru en 2024. Il est actuellement 6h40. Et puis, j'ai quelques événements qui se passent dans la communauté francophone. Je vais commencer avec le Festival Franco-Calgary qui va avoir lieu le 11 septembre au Parc des Cowboys. Ça, c'était l'ancien Parc Shaw Millennium, si je me trompe pas. Oui, 12e rue et 9e avenue. Ça va commencer à 5h30, donc le 11, c'est le vendredi. Ça va être la soirée d'ouverture. Il va avoir plein d'activités pour toute la famille et c'est gratuit. Alors, si vous voulez en savoir plus, francofestcalgary.com, organisé, je pense, par PIA, oui. Le portail immigrante association, je pense que c'est ça ce que ça veut dire. À l'Alliance, il y a des trucs à ne pas manquer, notamment leur journée porte ouverte le 12 septembre. Ils font des ateliers, ces ateliers sont complets. Mais le club de fitness d'entraînement prend lieu le 12, ça c'est gratuit. Leur grande course, leur French Run à Stanley Park, c'est le 15 septembre avec plein de prix. C'est une course de 5 kilomètres. Quelque chose que j'ai vu du coin de l'œil. Cours de danse en talons hauts qui va être animé en français le 15 septembre. Et puis le 17 septembre, ils vont organiser un circuit gastronomique à Marda Loop. Donc, pour tous ces événements et davantage, parce que c'est pas tout, hein, ça continue pour tout le mois de septembre, afcalgary.ca. Et je viens de voir tout rapidement à la Cité des Rocheuses, ils vont avoir un film, La Pirogue, le 14, donc lundi, le 14, au sujet d'un couple d'Africains dans un bateau. Ils essaient de traverser l'Atlantique pour aller en Espagne, vraiment de l'actualité. Donc, La Pirogue, le 14, à la Cité des Rocheuses, dans leur théâtre, à partir de 19h. OK, j'aimerais continuer avec un chanteur que je viens de découvrir. Il s'est installé à Montréal, mais il est très fier de ses racines africaines parce qu'il est originaire de Grand Bassam, une ville de la Côte d'Ivoire. Un single qu'il a lancé appelé « Fidèle ». Alors, on va le passer tout de suite sur les ondes de CJSW 90,9 FM et partout au monde à cjsw.com. Voici « Fidèle » par Seka.

Et c'était Lydia Kepinski de son album qui va paraître le 25 septembre de ce mois, de cette année, désolé. Donc, elle a lancé deux singles déjà de cet album. Le reste, bien sûr, serait lancé le 25. Le titre, c'est parti de l'album. Ce qu'on vient d'écouter, c'était la chanson « Vivante ». Lydia Kepinski, auteure-compositrice interprète de pop indépendante ou de pop alternative. Des fois, c'est décrit des deux façons. Elle est d'origine franco-polonaise, québécoise. Son dernier album en 2022, intitulé « Depuis », est un vrai bijou d'un album de musique pop que je recommande fortement. On avait un peu de soul et de R&B de Blink, de son single « Sincère ». Il est une étoile montante de la scène urbaine R&B de Laval au Québec. Originaire du Liban, il commence vraiment à séduire par ses chansons et sa capacité de chanter en français avec des touches d'arabe et d'anglais. Et puis un duo avec que Blink a fait avec Soulja, c'était la chanson juste avant Sincère, Le cœur à la bonne place. Soulja, de son vrai nom Kevin Saint-Laurent, est un rappeur de Limoilou à Québec, du Québec. Il est actif sur la scène du rap québécois depuis le début des années 2000. Et puis, le nouveau coup de cœur, ce nouvel artiste que j'ai découvert récemment, Seka, avec ce titre, le titre Fidèle. Vraiment, je pense qu'il a une grande carrière devant lui. Et je viens de voir, il est 6h57. Alors, je vais terminer avec, en fait, deux chansons parce que ça va être lancé et être en conjonction avec le début de Riding Pine. Alors, on va écouter Transfusion par Rouge Pompier avec de l'album Michael Caine. Et puis, La Sécurité, un peu de musique alternative punk de Montréal, leur titre Princesse de l'album Bingo. Donc, restez branchés pour Riding Pine. Merci encore une fois à nos chers auditeurs d'être là toutes les semaines. Merci à Dominique qui m'envoie des petits mots. C'est toujours bienvenu. Alors, voici Transfusion de Rouge Pompier sur les ondes de CJSW 90,9 FM. Bonsoir.